0: Ah, dis-toi. Hein?
1: Alors, comment c'est?
0: Comment fait là?
1: Ça va n'est pas cool. Tu mets là. A vous dit, à poli. Et oui, que tu fais pas de ça, la rata, tu le fais. Il faut pas me proposer.
0: Eh, mais.
1: Et je comprends que c'est le but de la rata, elle.
0: Tu n'as pas le fou à la main.
1: Ah, oh, là, je vais vous téléphoner, je vais vous téléphoner à la main, non, non, non, non, non, non, non, non, non, non, non, non, non, non, non, non, non, non, non, non, non, non, non, non, non, 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